0: J'ai tendance à mettre.
1: Everything I do with love.
2: Tiens, regarde.
3: Oh. Oh, attends, je sais pas comment.
0: Quelque part, je me guéris.
1: In a way, it helps me heal.
0: Parce que.
1: Because I came face to face with the dark side of man.
0: La je l'ai vu de très près.
2: Et voilà.
3: Parfait.
1: It poisoned my nights. It poisoned my days. That part of my life is poisoned.